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tout de suite un point sur les années 80. Au début des années 80, naît la VHS qui permettra d'enregistrer des films et stocker des vidéos. Suite à cette innovation, des magasins spécialisés dans la location de films se créeront un peu partout en France. En 1985, dans ces vidéoclubs, on pouvait par exemple y louer le dernier Sylvester Stallone, Rocky IV.

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1: La chanteuse Kate Bush sortira le titre à succès Running Up That Hill en 1985, extrait de son album Hearts of Love. Les paroles traitent de l'entente, soi-disant impossible, selon elle, entre les hommes et les femmes, et que celle-ci doit passer par un contrat avec le diable, a deal with God. On retrouve la version maxi 45 tours du titre.

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1: La chanteuse franco-allemande Sandra sortira le titre Innocent Love en 1986, produit par son futur mari, Michael Cretu et Armand Volker. Le single fera partie du deuxième album de la chanteuse nommé Mirrors. Tout de suite, la version étendue, Maxi 45 Tours du titre.

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Tout de suite, un point sur les années 80. En 1980, naît un lecteur de cassettes audio portable et miniature pour l'époque, c'est le Walkman de chez Sony. Souvenez-vous du baladeur avec son mythique casque orange, une bonne cassette de New Wave à l'intérieur, avec par exemple le titre qui fera un carton cette année 1980, The Buggles, et son vidéo killed, The Radio Star.

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1: Focus sur le groupe Level 42. Le groupe Level 42 s'est formé sur l'île de Wight en 1980. Il est mené par le bassiste et le chanteur Mark King, entouré des frères Boone à la guitare, de Phil Gould à la batterie, Mark Lindup au clavier et de Wally Baradou au clavier et aux percussions. Le groupe va connaître un succès international en 1985 et 87 avec leurs albums World Machine et Running in the Family. L'orientation musicale passera du jazz funk au début à la pop au milieu des années 80. Le premier album à succès sera World Machine, dont est extrait le titre Something About You, sorti en 1985.

En 1986, on retrouve Lessons in Love, extrait de l'album Running in the Family. Ce sera le titre le plus connu du groupe. Il fait un carton en se classant dans le top 10 de plusieurs pays.

1987, on retrouve le titre Running in the Family, du même nom que l'album. C'est suite à celui-ci, plutôt orienté pop, que les deux frères Boone quitteront le groupe. Running in the Family sera classé 10e aux Pays-Bas et dans les 10 premiers en Angleterre.

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1: La chanteuse franco-allemande Sandra sortira le titre Innocent Love en 1986, produit par son futur mari, Michael Cretu et Armand Volker. Le single fera partie du deuxième album de la chanteuse nommé Mirrors. Tout de suite, la version étendue, Maxi 45 Tours du titre.

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1: Focus sur The Bangles. Le groupe The Bangles est formé en 1980 à Los Angeles. Il est composé de Susanna Hoffs au chant et à la guitare rythmique, Vicky Peterson au chant et à la guitare solo, Debbie Peterson au chant, à la batterie, aux percussions et à la guitare acoustique. Il faudra attendre 1986 pour que le groupe rencontre le succès avec l'album Different Light. Le premier titre de l'album est Manic Monday, écrite par Prince. Il l'offre au groupe en 1986 et surtout à Susanna Hoffs. Ce fut un succès planétaire. Le titre est certifié disque d'argent par la British Phonographic Industry. Les paroles décrivent une femme qui se réveille un lundi, mais qui préférerait que l'on soit dimanche.

Le deuxième titre de l'album, Different Light, est Walk Like an Egyptian, sorti en septembre 1986. C'est Liane Sternberg qui écrivit la chanson après avoir vu des gens sur un ferry perdant l'équilibre, ce qui lui rappela des personnages dans les reliefs de l'Égypte antique.

Plus tard, en 1988, sort la superbe ballade Eternal Flame, extraite de l'album Everything. Le titre est écrit par Susanna Hoffs, Tom Kelly et Billy Steinberg. Il se classera numéro 1 des charts en Australie. C'est Susanna Hoffs qui est au chant.

Des tensions apparaissent dans le groupe en raison de l'attention particulière faite à Susan House, qui est accusée de passer devant les sœurs Peterson. Juste avant leur séparation, sort le titre I Set You Free, qui est un peu un titre d'adieu aux fans. Il est composé par Susan House, Eric Lowen et produit par David Sigerson.

0: Tout de suite, un point sur les années 80. Les années 80 voient la première femme Premier ministre en Angleterre, Margaret Thatcher. Surnommée la Dame de Fer et élue pour diriger le Parti conservateur, elle mettra en place des réformes radicales avec force et fermeté.
1: Je n'ai qu'une chose à dire. Vous pouvez faire demi-tour si vous le souhaitez. La Dame, elle, n'est pas faite pour faire demi-tour.
0: Elle restera 11 ans au pouvoir jusqu'en 1990. Margaret Thatcher sera la cible de plusieurs chanteurs et groupes tels que Renaud et son célèbre Miss Maggie en 1985.

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1: Il est 10h à Paris, 8h en temps universel. Merci d'être avec nous. Bonjour, bienvenue. RFI est à Dakar pour une émission sur la dette cachée du Sénégal laissée par l'ancien président Macky Sall. Comment en est-on arrivé là et quelles conséquences évidemment pour les finances publiques mais aussi pour la population? Mais d'abord, le journal international. Bonjour Marion Cazeneuve.
2: Bonjour Juan, bonjour à tous. La plus grande ville de Crimée privée d'électricité ce matin. L'Ukraine intensifie ses frappes sur les infrastructures de cette région annexée par la Russie et qui sert à Moscou de base arrière pour son armée. De nouveaux records de température attendu aujourd'hui en Europe, des records sur terre, mais aussi en mer, en Méditerranée, et ça a des conséquences sur la faune et la flore marine. Et puis en football, les matchs s'enchaînent à la Coupe du Monde, la RDC n'a plus le choix. Après sa défaite contre la Colombie cette nuit, elle doit impérativement gagner contre l'Ouzbékistan samedi. L'Ukraine intensifie donc ses frappes sur la Crimée. Cette région, annexée illégalement en 2014 par la Russie, est une région stratégique pour Moscou. Au bord de la mer Noire, elle est une base arrière importante pour l'armée russe. La ville de Sébastopol était ce matin privée d'électricité après des frappes ukrainiennes sur les infrastructures énergétiques. Kiev vise aussi ces dernières semaines des routes, des voies ferrées, des camions de ravitaillement. L'objectif, Daniel Valo, est d'isoler la Crimée et de l'empêcher de participer à l'effort de guerre.
3: Ce sont des drones d'un type nouveau, capables de frapper dans la profondeur sur des cibles mouvantes. L'Ukraine s'en est dotée massivement et à présent, elle peut frapper non seulement des routes, des ponts, des gares, mais aussi des convois de ravitaillement. Une stratégie qui pourrait provoquer en Crimée des dégâts immenses pour l'armée russe, comme nous l'explique le consultant Stéphane Audran, associé à l'IFRI, l'Institut français de relations internationales.
4: Elle a fait une stratégie de moyens, c'est-à-dire qu'elle a construit une force de drones capable de faire ça. Et ensuite, elle a mené l'an dernier une campagne d'attrition assez systématique sur les systèmes anti-aériens, sur les radars, sur les lance-missiles, sur les unités anti-aériennes, qui fait qu'elle a considérablement poncé le dispositif anti-aérien russe sur cette région. Et donc la conséquence, c'est que l'Ukraine maintenant dispose de moyens d'interdiction du champ de bataille qu'on n'avait jamais vu.
3: Objectif: couper l'armée russe de sa ligne de ravitaillement en munitions et en carburant. La Crimée sert de base arrière aux forces russes, c'est un atout précieux pour Moscou, mais c'est aussi un point faible, car la péninsule peut être facilement visée et isolée. D'autant plus facilement qu'en perfectionnant elle-même ses systèmes de drones, l'Ukraine dispose désormais d'un outil face auquel la Russie n'a visiblement toujours pas trouvé la parade.
2: Daniel Valo. L'Iran et les États-Unis continuent de se contredire sur des sujets délicats comme le détroit d'Hormuz ou le nucléaire iranien. Pourtant, les deux parties se félicitaient lundi d'un premier round pour parler concluant. Elles se donnent 60 jours pour trouver un accord mettant fin au conflit. L'Iran d'ailleurs prend la parole ce matin. Le négociateur en chef Bagher Kalibaf affirme à l'instant que le protocole d'accord conclu avec les États-Unis est la déclaration de défaite de l'Amérique et que la fin de la guerre au Liban est aussi importante que celle en Iran. Ce sont donc les mots du négociateur en chef iranien ce matin. RFI, 9h04 à Yaoundé, au Cameroun, l'affaire Martinez-Zogo devant la justice. L'animateur de la radio Amplitude FM avait été retrouvé mort le 22 janvier 2023. Un procès a débuté lundi et un témoignage a particulièrement marqué, celui de Jean-Pierre Elumou, expert en cybercriminalité. Il était chargé d'exploiter les téléphones de la victime et des principaux accusés. Il a, au cours de sa déposition, dédouané 3 des prévenus. Mais il a surtout provoqué la surprise en attirant l'attention sur une proximité entre Martinez-Zogo et le secrétaire général de la présidence de la République, Ferdinand Gongo. Compte rendu d'audience, Richard Onanena.
5: Au cours du contre-interrogatoire, Jean-Pierre Elumou a souvent bafouillé et s'est montré agacé face à certaines questions des avocats qui estiment son rapport biaisé. C'est ce témoin qui, lundi dernier, a rappelé que Martinez-Zogo était un des informateurs du secrétaire général de la présidence et du directeur adjoint du cabinet civil. Pour maître Claude Assira, avocat de l'État du Cameroun dans cette affaire, cet expert en cybercriminalité cherche à créer une diversion.
6: Je pense que pour que nous ayons vraiment une raison particulière de nous appesantir sur l'évocation de ce nom, il nous faudrait un peu plus que ce que nous avons entendu aujourd'hui.
5: L'ancien bâtonnier Charles Tchongan, avocat de Jean-Pierre Amougou-Bellinga, l'un des principaux accusés, estime que ce nouvel élément en faveur de son client constitue une phase très importante de ce procès.
0: Nous considérons qu'il appartient au tribunal d'en tirer les conséquences logiques pour essayer de voir qu'est-ce que ça dit. Il va falloir qu'à un moment donné, toute la lumière soit faite sur l'assassinat de M. Martinez-Ogo.
5: De leur côté, les avocats des ayants droit de Martinez-Ogo dénoncent clairement une lutte de clan. Selon Maître Calvin Job, les déclarations de cet expert viseraient à dédouaner l'un des principaux accusés dans cette affaire.
7: L'expert n'a pas couvert globalement tous les pans des responsabilités. Il s'est concentré uniquement sur un aspect précis, comment dire, une mission, un ordre, une orientation qui lui avait été donnée. Clairement, cet expert est en mission.
5: L'affaire a été renvoyée au 13 et 14 juillet pour la poursuite du contre-interrogatoire du même témoin. Richard Onanena, Yaoundé RFI.
2: Les records de chaleur se multiplient en Europe. En France, la journée d'hier a été la plus chaude jamais enregistrée, avec 29,8 degrés en moyenne. La canicule s'installe, aucune amélioration n'est prévue aujourd'hui. 58 départements sont placés en vigilance rouge. Les alertes canicules se multiplient aussi en Italie, en Espagne, sur terre donc, mais aussi en mer. La température monte donc également en Méditerranée, Lucille Gimbert.
8: Ce qui se passe à la surface de l'océan est en miroir de la chaleur présente actuellement dans l'air, résume Thibaut Guinaldo, spécialiste des vagues de chaleur marine au Centre National de Météorologie. Des températures records pour la saison ont ainsi été enregistrées sur la façade atlantique française et en mer Méditerranée.
9: Ça dépend des endroits, mais on peut monter jusqu'à 5 degrés d'anomalie. Alors, ça peut paraître petit par rapport à l'atmosphère, mais finalement, 5 degrés d'anomalie dans une eau qui, sur l'année, varie à peu près de 10 degrés. Mais c'est énorme.
8: 5 degrés de plus, c'est dévastateur pour le phytoplancton à la base de la chaîne alimentaire. Tous les poissons et donc la pêche en sont affectés. Dévastateur aussi pour les récifs coralliens et les herbiers. Et pour les humains sur le littoral, cela veut notamment dire moins de brises nocturnes rafraîchissantes.
9: Lorsqu'on a des vagues de chaleur marine, la différence de température entre l'océan et le continent ne permet pas l'établissement de brises de mer. Et donc on va avoir des brises qui sont plus faibles, voire qui vont disparaître et qui vont en fait ne plus jouer leur rôle de climatiseur.
8: Et cette vague de chaleur marine s'abat sur un océan déjà en surchauffe à cause de notre usage du gaz, du charbon et du pétrole, puisque l'océan capte environ 90% de l'excès de chaleur que nous avons provoqué avec nos émissions carbone.
2: Et ces fortes chaleurs sont difficiles pour ceux qui travaillent dehors, le secteur touristique, notamment en Grèce. La saison vient de commencer et les salariés de l'hôtellerie et de la restauration organisent une journée de grève. Ils veulent alerter sur leurs conditions de travail difficiles et pas qu'à cause de la chaleur. Ils réclament notamment de meilleurs salaires et une meilleure assurance chômage. Emmanuel Stels est notre correspondante à Athènes.
10: Rue Adrianou, dans le centre d'Athènes. Sur le coup de midi, les touristes s'attablent aux terrasses disposées en enfilade en face de l'agora. La journée s'annonce interminable pour Katia, qui dirige l'équipe de serveurs d'un bar-restaurant.
11: Je travaille 16 heures par jour, c'est épuisant, surtout à cause du temps. Ici, dans le centre d'Athènes, il fait 36 degrés en juillet-août. Le climat est vraiment désagréable.
10: Ce mercredi, les travailleurs de l'hôtellerie et du tourisme font grève pendant 24 heures pour alerter sur leurs conditions de travail pénibles. Chaque été, nous divorçons de nos familles, explique crûment Fotis Skaltsas, employé d'un grand hôtel sur l'île de Rhodes et secrétaire général du syndicat des travailleurs touristiques. Il évoque un rythme estival trépidant et puis un grand vide en octobre quand il se retrouve sans travail et avec seulement 3 mois d'assurance chômage. Les salaires qui stagnent autour de 1 000 euros n'attirent pas beaucoup de candidats. Cette saison, il manque 80 000 employés pour faire tourner l'industrie du tourisme en Grèce. Emmanuel Stels, Athènes, RFI.
2: Les léopards ont fini par craquer. La RDC s'est inclinée cette nuit face à la Colombie 1-0 dans ses phases de groupe de la Coupe du Monde de football. C'était au Mexique, à Guadalajara. Forcément déçu, le sélectionneur congolais Sébastien De Sabre espère que son équipe pourra vite se remobiliser pour le dernier match de ses phases de groupe.
12: On est tombé contre une belle équipe de la Colombie, faut pas l'oublier. On a, je pense, repoussé l'échéance parce qu'on a souffert aujourd'hui. Après, on a joué avec nos armes, on a essayé de se défendre. Après, quelques situations, c'est dommage à la fin où je pense qu'on peut égaliser. Mais après, on a souffert aujourd'hui. On manque un petit peu de fraîcheur peut-être. Voilà, aujourd'hui, il faut bien récupérer et penser à la finale qu'on a contre l'Ouzbékistan.
2: Le sélectionneur congolais Sébastien Desabre, pas le droit à l'erreur, donc samedi les Léopards devront obligatoirement battre l'Ouzbékistan s'ils veulent se qualifier pour les 16e. L'Ouzbékistan battu 5-0 par le Portugal cette nuit. La Croatie, elle, a éliminé le Panama après sa victoire 1-0. Et vous l'avez suivi sur nos antennes africaines, le Ghana a fait match nul contre l'Angleterre 0-0. Les deux pays sont à égalité en tête de leur groupe. 10h10 à Paris, 8h10 à Dakar. À suivre, appel sur l'actualité.
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14: Le groupe de rock Keane s'est formé en 1997 dans le Sussex en Angleterre. Il est composé de Tom Chaplin au chant, Tim Rice Oxley au piano, Richard Hughes à la batterie et Jesse Quinn à la basse et aux percussions. C'est à l'école privée de Tonbridge School, dans le Kent, que tout commence. Fortement inspiré du groupe U2, la formation commence à écrire ses propres compositions. Il rencontre alors Simon Williams, de la maison de disques Island Records, qui les pousse à sortir le titre Somewhere Only We Know en 2004. La chanson a été composée par le claviériste Tim Rice Oxley en 2001. Elle fut enregistrée au studio Heliocentric à Rye en Angleterre. Le titre atteindra le sommet des charts et la seconde meilleure vente de single au Royaume-Uni.

Fort de ce succès, le groupe sort l'album Hope and Fears, publié en mai 2004. Il obtiendra deux récompenses aux Brit Awards en 2005 et s'écoulera à 6 millions d'exemplaires dans le monde. Il sera certifié double disque de platine. Le second extrait de l'album Hope and Fears est le single Everybody's Changing, toujours composé par le claviériste Tim Rice Oxley. Dans les paroles, il déplore le départ de ses amis pour d'autres horizons, alors que les membres du groupe étaient finalement condamnés à rester sur place pour leur musique.

Enfin, troisième extrait de l'album Hop and Fears, le titre This is the Last Time. La chanson, toujours écrite par Tim Rice-Oxley, exprime le regret, la confusion et la séparation.

Suite au succès de ce premier album, Hope and Fears, fin 2005, Keane partira en tournée et fera la première partie des concerts du groupe U2, qui reste une source d'inspiration. En juin 2006, ils sortiront leur second album, Under the Iron Sea, qui se classera directement en tête des charts britanniques et quatrième aux États-Unis. Celui-ci est porté par le titre Is It Any Wonder ?

Le second extrait de l'album Under the Iron Sea est Crystal Ball. Dans le clip, l'histoire raconte la vie d'un agent immobilier, bouleversé par la perte de son identité, lorsqu'il découvre que sa femme le trompe avec un autre homme qui désormais occupe sa place au bureau.

L'album Hope and Fears jouit d'une grande popularité et connaît un succès sans précédent avec 3 millions d'exemplaires vendus dans le monde. En 2007, Keane partira en tournée à travers l'Europe, les États-Unis et l'Amérique latine. Ils donneront des concerts dans les stades et des salles prestigieuses comme l'O2 Arena à Londres. En 2008, le groupe sort l'album Perfect Symmetry, qui se distinguera des deux précédents par plus d'improvisation, des expériences inédites et un changement de style. Celui-ci perturbera certains fans. Le titre Perfect Symmetry en est issu.

En 2010, sort un mini-album au nom de Night Train qui connaîtra moins de succès. En 2012, ils repartent en studio et accueilleront un nouveau membre, Jesse Quin, qui avait participé aux deux derniers albums. La même année sort l'album Strangeland, porté par le titre Silence by the Night.

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1: Focus sur le groupe Mano Negra. La Mano Negra est un groupe français formé à Paris en 1987 autour du musicien et chanteur Manu Chao, son frère Antoine Chao à la trompette et leur cousin Santiago Casariego à la batterie. Plusieurs autres musiciens rejoindront le groupe pour créer une formation unique mêlant punk, rock, reggae, ska, salsa, hip-hop, flamenco et musique du monde. Ils nommeront leur style de musique pachanka, littéralement patchwork musical. Le groupe sortira son premier album Pachanka en 1988, porté par le tube Malavida. Leur succès grandissant leur permet de signer avec la major Virgin Records et de conquérir des scènes en Europe, en Amérique latine et au Japon. Malavida raconte l'histoire d'un homme épris d'une amante qui lui cause un mal de vivre. Ce morceau mêle rock alternatif et rythme latin et a contribué à propulser le groupe sur la scène française et internationale.

En 1989, sort le titre King Kong 5, extrait de l'album Puta's Fever. King Kong 5 est un des singles les plus connus. Le son mélange funk, rock et influence rap, avec une énergie brute et un refrain accrocheur.

Enfin, le single Out of Time Man sort en 1991. Il est issu de l'album King of Bongo. Ce titre se distingue par son style plus pop jazz, atypique dans la discographie du groupe, avec du rock et de l'orgue. Les paroles évoquent un amoureux en retard, luttant contre le temps. Après 4 albums studio, un live et plusieurs tournées intensives, le groupe se dissout en 1995 à la suite de tensions internes et d'une envie de Manu Chao de poursuivre une carrière solo.

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1: Merci de rester avec nous à l'écoute de RFI. Il est midi à Paris, 10h en temps universel. Le journal, c'est tout de suite avec vous, Gilles Moreau. Gilles, bonjour.
2: Bonjour Caroline, bonjour à tous. Dans l'actualité, un premier cas d'Ebola en France. Il a été diagnostiqué chez un médecin de retour de République démocratique du Congo, pays touché par une importante épidémie. Le ministère français de la Santé assure que le patient a été isolé dès son arrivée sur le territoire national. La canicule qui frappe l'Europe occidentale, en particulier la France, est inédite par son intensité et sa précocité dans la saison. Elle met à l'épreuve des secteurs d'activité comme le bâtiment, à suivre dès le début du journal. Dans ce journal également, une tournée du chef de la diplomatie américaine dans les monarchies du Golfe, des pays fragilisés par le récent conflit avec l'Iran. Le niveau du mercure ne cesse de grimper en France. Le pays vient de connaître la journée la plus chaude de son histoire avec des températures dépassant la barre des 40 degrés Celsius. La situation qui n'est pas sans conséquences économiques. Elle affecte les travailleurs les plus exposés à la chaleur, en particulier ceux du BTP. Les chantiers avancent actuellement au ralenti. Reportage dans le sud de Paris de Clotilde Hazard.
3: Sur le chantier du parc des expositions, une grande partie des équipes est arrêtée. La chaleur empêche les ouvriers de poursuivre les travaux de fondation en sous-sol. Eric gère le trafic à l'entrée du site.
4: Comme à partir de 2 mètres de profondeur, il n'y a pas d'oxygène, on a dû les arrêter. Ils ne travaillent pas depuis hier. Ils viendront le vendredi pour voir si c'est possible de travailler ou pas. Il n'y a qu'une seule équipe qui est en train de travailler en ce moment. Ils commencent à 6 heures pour finir aux environs de 13 heures, avec quelques pauses fraîcheurs où ils peuvent aller se rafraîchir.
3: Un peu plus loin, dans la tour Triangle, futur gratte-ciel qui domine la porte de Versailles, les ouvriers travaillent parfois à plusieurs dizaines de mètres de hauteur où il fait encore plus chaud. La direction a renforcé les mesures de prévention. Joris est conducteur de travaux.
5: L'équipe HSE a mis des dispositifs en place pour que les équipiers se rafraîchissent de temps en temps. Il y a des points d'eau sur plusieurs niveaux. Ils incitent les chefs de chantier et les conducteurs à tenir les causeries sécurité aux équipes pour prévenir sur la situation.
6: Là, vous sentez quand même que c'est difficile ?
5: Oui, bien sûr, c'est difficile. C'est difficile d'autant plus que dans les étages, on ressent encore plus la chaleur.
3: Les arrêts des chantiers ont aussi des conséquences sur l'emploi. Quand les salariés sont mis à l'arrêt, les intérimaires, eux, peuvent voir leur mission suspendue.
2: Clotilde Hazard, la canicule fait aussi souffrir le système scolaire en France. Elle a provoqué les fermetures de centaines d'écoles. Le gouvernement est favorable à la climatisation partout où c'est nécessaire, déclare sa porte-parole. Pour la première fois, je vous le disais en titre, un cas d'Ebola identifié sur le territoire français chez un médecin de retour de République démocratique du Congo, pays confronté à une grave épidémie. Le patient a été isolé dès son arrivée, assure le ministère de la Santé.
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2: Le secrétaire d'État Marco Rubio entame une tournée éclair dans le Golfe auprès des pays alliés fragilisés par le récent conflit au Moyen-Orient. Première étape, les Émirats Arabes Unis. Le chef de la diplomatie américaine rencontre à huis clos le président émirati. Il se rendra ensuite au Koweït, puis à Bahreïn, où il participera à une réunion du Conseil de coopération du Golfe. Avec nous en studio, Nicolas Falaise. Bonjour.
7: Bonjour.
2: En atterrissant dans la région hier soir, eh bien, le chef de la diplomatie américaine a dit vouloir rassurer les alliés des États-Unis à l'heure, Nicolas, où Washington a entamé des négociations avec l'Iran.
8: Et on sait les pays du Golfe inquiets de la navigation dans le détroit d'Ormuz, l'un des principaux contentieux entre Téhéran et Washington. C'est une préoccupation des monarchies pétrolières du Golfe, pour qui la libre circulation dans le détroit est vitale économiquement. Préoccupation aussi, ce qui ne figure pas à l'ordre du jour des discussions États-Unis-Iran, a commencé par la question des missiles iraniens.
2: Des missiles et des drones iraniens qui se sont abattus en nombre sur les monarchies du Golfe pendant la guerre.
8: Émirats Arabes Unis, Koweït, Bahreïn, Marco Rubio se rend successivement dans les trois pays qui ont le plus souffert des représailles que l'Iran a lancées lorsqu'il a été attaqué par les États-Unis et Israël le 28 février dernier. Près de 3000 drones et missiles iraniens recensés pour les seuls Émirats Arabes Unis. Alors rappelons que les pays du Golfe ont tout fait pour tenter de dissuader les États-Unis de se lancer dans cette guerre. Ils en subissent aujourd'hui les conséquences et c'est leur modèle tout entier qui est remis en question. Adieu la prospérité reposant sur une sécurité garantie par les États-Unis.
2: Alors Nicolas Falaise, crise de confiance entre les monarchies du Golfe et l'allié américain.
8: Oui, mais pas de rupture en vue. plutôt la recherche d'alliances multiples, une diversification accrue des partenariats politiques, sécuritaires et économiques pour s'affranchir d'un allié qui s'est montré bien peu fiable ces derniers mois.
2: Nicolas Falaise en direct dans ce journal. Les discussions directes entre Libanais et Israéliens se poursuivent à Washington. L'agence Reuters fait état d'un projet pilote soutenu par les États-Unis. Les troupes israéliennes céderaient le contrôle de certains territoires du sud Liban à l'armée libanaise. Les États-Unis formeraient les soldats libanais concernés et vérifieraient leurs antécédents afin de s'assurer qu'ils n'ont aucun lien avec le Hezbollah. Enfin, toujours dans le cadre de ce projet sur la table, Israël maintiendrait une présence militaire dans la zone tampon qu'il a établie au sud Liban. La Russie attaquée par l'Ukraine à coups de drones. Ces autorités font état de 3 morts dans les régions de Belgorod et de Nijni Novgorod. Attaques qui ont aussi privé d'électricité une ville de la péninsule de Crimée annexée par Moscou. On en reparle plus en détail dans le journal de 13h avec Daniel Vallaud. Aux États-Unis, un Rasta peut-il porter des dreadlocks en prison? La Cour suprême a débouté un ancien détenu qui avait porté plainte ses gardiens ayant rasé ses cheveux. Décision qui pourrait avoir des conséquences sur les droits religieux en prison aux États-Unis. Sur place, Loubna Anaki.
7: La décision a immédiatement été dénoncée par les organisations de défense des droits civiques. La Cour suprême rend plus difficile de faire rendre des comptes aux responsables pénitentiaires lorsqu'ils violent les droits des personnes sous leur garde, déplore ainsi l'ACLU. La plus haute cour américaine avait été saisie par Damon Lander. Par conviction religieuse, ce rasta s'était laissé pousser les cheveux durant près de 20 ans, mais lorsqu'il se retrouve à purger une peine de 5 mois dans une prison de Louisiane, ses gardes le menottent à une chaise et lui rasent la tête en dépit d'une décision de justice autorisant les détenus rastafariens à garder leur dreadlock. Hier, les 6 juges ultra-conservateurs de la Cour suprême ont estimé que la loi sur la protection des libertés religieuses ne permettait pas à Damon Lander de poursuivre les responsables de la prison pour des dommages et intérêts. Une décision qui tranche avec la tendance de ces dernières années. La Cour s'est montrée favorable à l'extension de la place de la religion dans l'espace public et a souvent donné raison aux plaignants chrétiens dans différentes affaires. Loubna Anaki, New York, RFI.
2: Au Pérou, les autorités électorales n'ont pas encore proclamé officiellement les résultats définitifs de la présidentielle du 7 juin, mais selon le dernier décompte, l'avance dont dispose la candidate de droite Keiko Fujimori ne peut plus être comblée. L'étau se resserre sur le premier ministre espagnol Pedro Sanchez, contraint de démentir toute corruption généralisée autour de son gouvernement et du Parti socialiste. Il a dû intervenir ce matin au Parlement, 2 jours après la lourde condamnation de son ancien ministre des Transports, 24 ans de prison, et au moment où s'accumulent les affaires judiciaires dans son entourage. Cette corruption généralisée n'existe pas, a-t-il affirmé dans un discours solennel ce matin devant les députés. Une page cinéma maintenant avec parmi les sorties du jour sur grand écran en France, L'étrangère, film de Gaïa Jiji. Il met en scène le parcours d'une Syrienne qui fuit la Syrie d'Assad pour la France. Film vu pour nous par Sophie Torlotin.
9: Mon mari est prisonnier politique en Syrie. Il est probablement mort.
10: L'héroïne de L'étrangère, Selma, est une exilée syrienne. Zahr Amir, elle, est iranienne. Mais l'actrice et son personnage partagent un vécu commun.
11: Je pense que ce qu'on partage, c'est justement cette envie de vivre et pas survivre.
10: C'est ce que Gaïa Jiji montre dans son film L'étrangère, une Syrienne en attente d'un statut de réfugié qui veut aussi vivre sa vie de femme en tombant amoureuse de l'avocat qui la défend.
12: Il faut plus le concevoir.
13: Je suis vraiment heureux pour toi.
10: Le seul lien avec ses proches restés en Syrie, c'est le téléphone. Selma se sent bien impuissante quand son fils l'appelle alors que son quartier est bombardé. Une expérience vécue aussi par Zahr Amir.
11: Là, en voyant la guerre en Iran, attendre de se réveiller le matin, en voyant des infos, bon, sachant que ce quartier de ton frère a été bombardé, il faut attendre qu'il t'appelle et que tu as 10 secondes pour qu'on te dise qu'il va bien. C'était un peu comme si je revis Selma.
10: Au-delà des questions d'exil, L'étrangère raconte un parcours singulier d'une femme bien décidée à reconstruire sa vie ailleurs.
2: L'étrangère filme à l'affiche en France à voir en ces temps de canicule. Les salles climatisées sont les bienvenues. Enfin, un mot du programme du jour à la Coupe du Monde de football. Deux matchs dans le groupe A, dont Afrique du Sud, Corée du Sud. Également deux matchs dans le groupe C, Maroc, Haïti et Écosse, Brésil. Voilà pour le journal. Prochain rendez-vous avec la formation. Eh bien, ce sera RFI Midi à partir de 13h en compagnie d'Anne Cantner. Tout de suite, 8 milliards de voisins à l'émission d'Emmanuel Bastide.
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1: Focus sur le groupe Bananarama. Le groupe Bananarama est composé de trois filles, Sarah Dallin, Keren Woodward et Siobhan Fae. Il s'est formé en 1981 à Londres. Sarah et Keren sont amies depuis l'âge de 4 ans et vivaient au-dessus d'une salle de répétition utilisée par les anciens musiciens du groupe des Sex Pistols. Elles reçurent de l'aide pour leur première démo. Elles signent ensuite avec la maison de disques Decca, devenue London Records. Au printemps 1982 sort un succès, le titre Shy Boy, qui sera le mieux classé du groupe, tout au moins en France. Il est extrait de l'album Deep Sea Skiving. Le clip met en scène les trois filles du groupe en train de relooker un gars ringard en le transformant en étalon.

Le titre Cruel Summer sort à l'été 1983, est extrait de l'album Bananarama et sera inclus dans la bande originale de Karate Kid en 1984. Il faudra d'ailleurs attendre qu'il ressorte en cette occasion pour redevenir célèbre. Le clip, réalisé par Nigel Dick, est tourné à New York et s'inspire d'une série de télévision, The Dukes of Hazzard, où des policiers maladroits poursuivent des filles alors qu'elles s'échappent.

En 1986 sort le titre Venus. Le rythme est plus entraînant, plutôt orienté dance. Celui-ci s'inspirait du tube You Spin Me Round du groupe Dead or Alive.

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1: La chanteuse franco-allemande Sandra sortira le titre Innocent Love en 1986, produit par son futur mari, Michael Cretu et Armand Volker. Le single fera partie du deuxième album de la chanteuse nommé Mirrors. Tout de suite, la version étendue, Maxi 45 Tours du titre.

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1: Focus sur le groupe London Beat. Le groupe de R&B et de dance London Beat s'est formé à Londres en 1988. Il est composé des chanteurs Jimmy Hems, George Chandler, Jimmy Chambers et du guitariste William Anschall. C'est en 1990 que ce groupe se fait connaître internationalement avec le titre I've Been Thinking About You, extrait de l'album In The Blood. Le clip est assez sommaire, on voit les quatre chanteurs avec des images de synthèse, alliant paysages, guitares volantes, personnages divers, le tout réalisé certainement avec l'informatique de l'époque. Ce titre se classe premier dans de nombreux pays européens et 11e en France.

A Better Love sort dans la foulée, toujours en 1990, et extrait de l'album In The Blood. Il se classe au top américain Billboard Hot 100 et devient numéro 1 des charts.

Le troisième titre est You Bring On The Sun, sorti en 1992. Il est extrait de l'album Harmony. Il se classe 27e en Angleterre et numéro 5 aux Pays-Bas.

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1: James William Somerville, alias Jimmy Somerville, est un auteur-compositeur-interprète né le 22 juin 1961 à Glasgow en Écosse. Il est doté d'une voix de ténor aigu, lui permettant de chanter des notes en voix de tête mais aussi de poitrine. Il est militant d'ACT UP New York. Il fait partie au début des groupes de New Wave Bronski Beat qu'il cofonde en 1983, puis les Commune Arts qu'il fonde en 1985 avant d'entamer une carrière solo. En juin 1984, sort le titre Small Town Boy, extrait de l'album The Head of Consent, il atteint la 3ème place du classement au Royaume-Uni et la 8ème en France. Il signifie un garçon d'une petite ville et parle d'un jeune garçon victime d'homophobie et de solitude, incompris par sa famille. La chanson reflète la vie difficile des jeunes homosexuels de province, amenés à quitter leur petite ville pour vivre au grand jour de grandes villes plus tolérantes.

Le titre Why sort en septembre 1984. Il est le second extrait de l'album The Edge of Consent. Dans cette chanson, il dénonce les violences homophobes. Elle est d'ailleurs dédiée à Drew Griffiths, un artiste gay assassiné à Londres en 1984. Dans un tout autre registre, le titre sera choisi pour une publicité pour la Peugeot 205 en mars 1985.

En 1985, Jimmy Somerville quitte Bronski Beat et fonde The Commune Arts avec Richard Coles, un pianiste de formation classique. De leur collaboration naîtra les titres You Are My World, Don't Leave Me This Way, composés par Kenneth Gamble, Leon Wolf et Carrie Gilbert. Le premier titre, sous The Commune Arts, est You Are My World. Sorti en septembre 1985, il n'aura pas le succès escompté à sa sortie. Il faudra attendre 2 ans, en 1987, lors de sa réédition, pour qu'il fasse un carton dans les charts.

En juillet et août 1986 sort certainement le plus gros succès de la formation Communion Arts, Don't Leave Me This Way. Ce titre devient premier des charts britanniques durant 4 semaines et devient le single le plus vendu cette année-là.

En 1987, sort un nouvel album au nom de Red, sous l'égide d'un nouveau producteur, Stefan Hagg. Un premier single en est extrait, Tomorrow, mais c'est surtout Never Can Say Goodbye qui remportera le succès. La chanson avait été originellement interprétée par The Jackson 5, elle sera certifiée argent au Royaume-Uni.

The Communards se sépare en 1988, Jimmy Somerville entame alors une carrière solo. En 1989, il interprète la chanson Comment te dire adieu en duo avec June Miles Kingston. Ce titre avait été écrit par Serge Gainsbourg pour Françoise Hardy.

La même année, il reprend une chanson du groupe Sylvester, enregistrée en 1977, You Make Me Feel. Jimmy Somerville quittera le devant de la scène avant de revenir quelques années plus tard, mais aura moins de succès.

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1: Focus sur Patti Smyth. La chanteuse Patti Smyth, à ne pas confondre avec Patti Smith, est originaire de New York. Elle est chanteuse et auteure-compositrice américaine. Elle s'est tout d'abord fait connaître dans les années 80 en tant que chanteuse principale du groupe de rock nommé Scandal. Leur son sera un mélange de rock, de pop et de new wave. Patti Smyth poursuivra ensuite vers une carrière solo, notamment avec le succès de la ballade Sometimes Love Just Ain't Enough, un duo avec Don Henley, chanteur et fondateur du groupe Eagles. Elle a été nominée à plusieurs reprises aux Grammy Awards et reste une figure importante du rock des années 80 et 90. Au-delà de sa carrière musicale, Patti Smyth est également connue pour son mariage avec le célèbre joueur de tennis John McEnroe. En 1982, sort le premier titre à succès du groupe Scandal, il se nomme Goodbye to You. La chanson est énergique et entraînante, elle parle de la rupture amoureuse avec des paroles directes et franches.

Second titre de Patti Smyth sous le groupe Scandal et The Warrior, sorti en 1984. Les paroles traitent de la lutte pour s'imposer et se battre dans un monde compétitif. Le titre Warrior est devenu l'un des plus grands succès du groupe Scandal.

En 1987, Patti Smyth sortira son premier album solo nommé Never Enough. En 1992, elle chantera aux côtés de Don Henley le titre Sometimes Love Just Ain't Enough. La ballade traite des relations amoureuses et compliquées, exprimant l'idée que l'amour seul ne peut parfois pas résoudre tous les problèmes. La chanson a été un grand succès, atteignant la seconde place du top américain Billboard. C'est l'un des morceaux les plus connus de la chanteuse qui a marqué les années 90. Le duo figure dans son album tout simplement nommé Patti Smyth.

Le titre No Mistakes, second extrait de l'album solo Patti Smyth, évoque l'idée de ne pas regretter ses choix et d'accepter les erreurs passées dans une relation. La chanson mélange rock et ballade et a été bien accueillie par le public et les critiques, renforçant la place de la chanteuse dans la scène musicale des années 90.

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Le groupe s'appelle Voilà, en français dans le texte. Ils sont américains, duo pop-rock américain, formé par Luke Eisner et Gus Ross. Les deux sont rencontrés à la USC Thornton School of Music de Los Angeles. Ils ont fondé le groupe Voilà en 2018 et ils viennent de publier leur nouvel album The Will to Live. On écoutait ici un extrait avec You and Me et puis on a ouvert ce numéro 438 de Pop Rock Time avec Pretty, chanson extraite du tout nouvel album de Niall Horan. L'album s'appelle Dinner Party. Niall Horan, il est originaire de Mullingar, chanteur, musicien irlandais et surtout membre du boys band One Direction, le boys band qui s'était formé en 2010 dans l'émission X Factor. Et depuis, surtout, Niall Horan poursuit une très belle carrière en solo et à l'occasion de la sortie de son quatrième album, on le met à l'honneur dans ce numéro de Pop Rock Time avec trois titres diffusés avant la fin de cette émission. On en a déjà écouté un, il y en a encore deux qui arrivent. Restez là surtout. On va écouter Us, c'est un groupe de rock indépendant originaire de Helsinki en Finlande. On va écouter Murder in the Gardens, un single qui vient tout juste de sortir. Et puis là, une petite pépite du début des années 90, un extrait du deuxième album de Lenny Kravitz, Mama Said, publié en avril 91. Et c'est surtout le premier grand succès populaire de Lenny Kravitz dans l'hexagone. It ain't over until it's over. Auteur, compositeur, interprète, musicien, producteur, multi-instrumentiste, Lenny Kravitz, on l'écoute ici avec le fameux It ain't over until it's over.

Il s'appelle Max McNown, en fait Max Winter McNown, auteur, compositeur, interprète américain. Il est originaire de Bend dans l'Oregon, il a 24 ans, il vient de publier un single qui s'appelle Something to Someone. C'est une nouveauté Pop Rock Time. Tout à l'heure, Niall Horan, je vous le disais tout à l'heure, à l'honneur aujourd'hui. Le chanteur qui faisait partie des One Direction poursuit son aventure en solo. Il vient de publier son 4e album, on le met à l'honneur aujourd'hui avec des extraits de ce 4e opus, l'album Dinner Party qui vient de sortir. On écoutera Niall Horan avec Monochromatique. On y a retrouvé Rule également, Rule de son vrai nom, Rule Vincent Van Dyke, auteur, compositeur, interprète australien, d'origine britannique, originaire de Londres, il a 23 ans. Rule, on écoutera un extrait de son 3e album qui vient tout juste de sortir. On va écouter Faking Smiles, on va retrouver les Eagles aussi, et là c'est un monument. On est en 1976, le 5e album des Eagles, un album qui va se vendre à plus de 16 millions d'exemplaires, rien qu'aux États-Unis, plus de 32 millions d'exemplaires dans le monde. C'est un des albums les plus vendus de l'histoire et les Eagles sont un des groupes les plus vendeurs aussi. On parle de plus de 200 millions de disques vendus dans leur carrière. On écoute l'emblématique et mythique Hotel California. C'est pas un hôtel romantique, c'est une maison de désintoxication pour la petite histoire. On est en 1976 dans Pop Rock Time.

Asha Jefferies avec Art of Suggestion. Elle nous vient d'Australie, originaire des Northern Rivers. Elle a grandi à Brisbane. La chanteuse vient de publier ce single tout récemment. C'est Asha Jefferies. Retenez son nom. Et puis tout à l'heure, Wishing Well en 87. On écoutait un extrait de l'album Introducing the Hardline, According to Terence Trent D'Arby. L'album qui avait révélé Terence Trent D'Arby, qui se fait aujourd'hui appeler Sananda Maitreya depuis le début des années 2000. Il poursuit sa carrière en solo loin des maisons de disques. Chanteur, musicien, multi-instrumentiste, allez voir sur les plateformes ou sur son site internet en direct. Il continue à faire des choses vraiment intéressantes. Wishing Well, c'est vraiment un de ses tout premiers grands succès. On ira tout à l'heure retrouver Alan Parsons Project. Alan Parsons Project, c'est un duo de rock britannique formé en Londres en 75, dissous en 1990. Alan Parsons, à la base, est ingénieur du son et en studio, dans les studios Abbey Road de Londres, il croise régulièrement des musiciens hyper talentueux et il se dit « Et si je leur faisais jouer mes propres partitions ?» Alan Parsons, on lui doit notamment le son du cultissime Dark Side of the Moon des Pink Floyd en tant qu'ingénieur du son par exemple. On écoutera tout à l'heure Don't Answer Me en 1984, un extrait du 7e album. On va retrouver Perry également tout de suite avec Passenger Princess. Perry, auteur, compositrice, interprète britannique, ancienne chanteuse du girls band Little Mix. Elle est originaire de South Shields en Angleterre. Perry, on l'écoute ici avec cette nouveauté Passenger Princess dans Pop Rock Time.

Eleanor, un extrait du troisième album de Tender. Tender, c'est un duo électropop britannique qui s'est créé en 2015 à Londres par James Cullen et Dan Cobb. Un duo qui continue de tourner, effectivement, avec plusieurs concerts prévus cette année, avec une date à Paris notamment, du côté de la salle Le Hasard Ludique. Ce sera pour le 2 octobre prochain. Tender, on écoutait ici Eleanor, c'est sur leur troisième album. À venir, tout à l'heure, un classique rock, une pépite 1970, le groupe Free, un morceau de légende sur leur troisième album, Fire and Water, un album qui était sorti en juin 70. Free, c'est un groupe britannique de blues rock. Le groupe s'était créé en 68. On va écouter le fameux All Right Now pour clôturer en beauté pour Prog Time. Avant ça, on retourne sur le tout nouvel album du One Direction, Niall Horan. Il vient de publier son album Dinner Party le 5 juin. Boys Are Fun, c'est le titre de cette chanson qu'on écoute ici. Niall Horan qui sera d'ailleurs en concert à Paris le 6 novembre prochain à l'Accor Arena.

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Tout de suite, un point sur les années 80. Le casse-tête emblématique des années 80, le Rubik's Cube, a été inventé en 1974 par le Hongrois Ernő Rubik. Ce professeur d'architecture voulait amener ses étudiants à réfléchir et étudier des formes 3D, dont les cubes. C'est ensuite qu'il eut l'idée de colorer chaque face et d'assembler plusieurs cubes qui pouvaient tourner entre eux. Il mettra tout de même un mois à réaligner l'ensemble des couleurs de chaque face. Le Rubik's Cube arrivera en France au début des années 80.

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1: La chanteuse franco-allemande Sandra sortira le titre Innocent Love en 1986, produit par son futur mari, Michael Cretu et Armand Volker. Le single fera partie du deuxième album de la chanteuse nommé Mirrors. Tout de suite, la version étendue, Maxi 45 Tours du titre.

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1: Focus sur Billy Idol. William Broad, de son véritable nom, est né le 3 novembre 1955 à Stanmore, dans le Middlesex, en Angleterre. Il est encore au lycée lorsqu'il crée son premier groupe, The Rockettes. L'un des enseignants le traitant de fainéant, Idol en anglais, il rajouta le O, devenant ainsi Idol. En 1976, ayant quitté l'université, il intègre les mouvements punk, mais en 1981, la vague s'essouffle et Billy part aux États-Unis pour tenter l'aventure solo. Le 29 mai 1984 sort l'un des titres les plus connus de Billy Idol, Eyes Without a Face, littéralement les yeux sans visage, faisant référence au film fantastique de Georges Franjoux en 1959.

En septembre de la même année 1984, le titre Flash for Fantasy, écrit par Billy Idol et Steve Stevens, est directement classé numéro 29 au Billboard Hot 100 aux États-Unis.

Plus tard, en 1987, Sweet 16 est le troisième extrait de l'album White Plush Mile. Ce titre est inspiré par l'histoire vraie d'Edward Litskolnin, un immigrant letton qui a construit un château de corail en Floride en hommage à sa fiancée Skuft. Il l'appelait souvent Sweet 16.

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1: Bonjour à toutes et à tous, soyez les bienvenus à l'écoute d'RFI, Radio France Internationale, en direct de Paris, il est 18h.
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1: Mercredi 24 juin, voici les titres de cette édition. Les Européens ont chaud, très chaud. Le Royaume-Uni vient de battre un record de chaleur pour un mois de juin. Nous sommes à Londres. Ebola, un premier cas identifié en France de cette maladie mortelle. C'est un médecin qui revenait de République démocratique du Congo qui a été identifié porteur d'Ebola. Les autorités françaises et l'Organisation mondiale de la santé se veulent rassurantes. En Colombie, le candidat de gauche, Iván Cepeda, reconnaît la victoire d'Abelardo de la Esprelia à l'élection présidentielle. Un dernier mot de football à la Coupe du Monde. En attendant dans 3 heures les débuts des matchs Suisse, Canada et Bosnie-Qatar, on s'intéresse dans ce journal au match qui opposera Haïti au Maroc. Sauf en Afrique, au Sahara et aux États-Unis dans le Grand Canyon, c'est en Europe que les températures sont les plus élevées de la planète en ce moment. Après la France hier, aujourd'hui c'est au tour du Royaume-Uni de battre des records de chaleur pour un mois de juin. Record battu dans la ville de Charlewood, dans le sud de l'Angleterre, avec 35,7 degrés. Comme ailleurs en Europe, les habitants du Royaume-Uni suffoquent. Ils et elles ont l'impression de manquer d'air tellement il fait chaud. Emeline Vin, une alerte rouge est même entrée en vigueur.
4: Une partie de l'Angleterre est en vigilance rouge pour chaleur extrême jusqu'à jeudi soir. C'est la deuxième fois seulement que cela arrive. Alerte orange pour le reste de l'Angleterre et du pays de Galles. Les températures pourraient frôler les 40 degrés.

0: principales conséquences pour les transports en commun. La régie de métro londonienne recommande de ne voyager qu'en cas de nécessité absolue, car toutes les rames ne sont pas climatisées. Les compagnies ferroviaires avertissent d'importantes perturbations. Certaines écoles, certaines crèches ont fermé au cas par cas. Cela dépend des directeurs d'établissement et pas des autorités locales. Les employeurs, eux, ont le devoir de garantir la sécurité de leurs employés, mais la loi ne mentionne pas d'ajustement en cas de forte chaleur. Depuis le début de la semaine, l'opposition réclame des adaptations. À court terme, la mise en place de bulles de fraîcheur, des endroits climatisés, ouverts à tous, gratuitement. À plus long terme, des réglementations pour rendre le pays mieux préparé aux vagues de chaleur. Evelyne Vain, Londres, RFI.
1: Dans l'actualité internationale, nous pourrions dire que l'Iran se vante. Pour l'Iran, le protocole d'accord avec les États-Unis n'est rien de moins qu'une déclaration de défaite de l'Amérique, dit son négociateur en chef. Ce texte est le fruit de la résistance et de la détermination de la courageuse nation d'Iran, se targue Mohamed Bagar Khaligaf, et de conclure désormais la sécurité au Moyen-Orient doit désormais être assurée par les pays de la région avec qui l'Iran souhaite être dans l'interaction et non dans la confrontation. Rappelons que même si les bases de négociation existent entre les deux pays, Iran et États-Unis continuent de discuter pour trouver un accord final. Parmi les problèmes rencontrés, les conditions pour débloquer, pour rouvrir le détroit d'Ormuz aux bateaux. Marco Rubio, le chef de la diplomatie américaine, réaffirme ce matin que Washington n'acceptera ni péage ni redevance sur cette voie maritime. Autrement dit, les bateaux continueront à franchir gratuitement le détroit pour les États-Unis. En ce moment, 1150 navires sont toujours bloqués à cet endroit de la planète. Ils ont jeté l'ancre, plutôt côté Émirats Arabes Unis et Sultanat d'Oman. Selon un rapport d'Allianz, assureur allemand, paru aujourd'hui, la valeur des navires et de leur cargaison qui ne bouge plus dans le détroit d'Ormuz s'établit à 125 milliards de dollars. Jeanne Bartoli, Allianz, estime qu'il faudra des semaines pour retrouver un trafic normal.
2: La navigation est l'otage de ce conflit, résume un expert en assurance maritime chez Alliance Commerciale. Le protocole d'accord entre les États-Unis et l'Iran n'a pas mis fin à l'incertitude pour les acteurs du commerce maritime. Preuve en est encore ce week-end avec l'annonce par l'Iran de la fermeture du détroit. Dans son rapport, le groupe Alliance met en garde contre les surcoûts d'assurance, des demandes d'indemnisation pour des dommages causés par des missiles et des drones, mais aussi des surcoûts liés aux menaces pesant sur les équipages. 14 marins ont perdu la vie depuis le début de la guerre, selon l'Organisation Maritime Internationale. La fermeture du détroit a surtout modifié, selon Alliance, la perception du risque pour les assureurs et révélé peut-être plus que jamais la vulnérabilité du commerce maritime mondial face à une poignée de points de passage maritime stratégiques devenus des cibles au cœur de plusieurs conflits. Plusieurs dirigeants du secteur maritime ont d'ailleurs déclaré qu'ils allaient probablement investir davantage dans des routes alternatives.
1: 18h05 à Paris, 3 jours après les résultats de l'élection présidentielle en Colombie. J'ai décidé d'accepter le résultat, vient de déclarer Ivan Cepeda, le candidat de gauche à l'élection présidentielle en Colombie. Reconnaît donc la victoire du candidat d'extrême droite, Abelardo de la Esprelia. Autre élection présidentielle dans la région, au Pérou, Keiko Fujimori est en passe de remporter l'élection présidentielle. Les autorités n'ont pas encore proclamé, on peut encore annoncer officiellement les résultats, mais l'avance dont dispose Keiko Fujimori, la candidate de droite, ne peut plus être rattrapée par ses opposants.
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1: Un premier cas du virus Ebola identifié en France. C'est le ministère français de la Santé qui l'a annoncé ce matin. Il s'agit d'un médecin de retour de République démocratique du Congo où le virus circule de plus en plus rapidement. Aude-Villiers-Moriamé, les autorités sanitaires françaises se veulent rassurantes.
4: Oui, à l'image de l'Organisation mondiale de la santé. Le directeur exécutif de cette agence de l'ONU, Tedros Adhanom Ghebreyesus, s'exprimait ce mercredi après-midi lors d'une conférence de presse.
5: Le risque mondial pour la santé publique reste faible.
4: Même son de cloche du côté du ministère français de la Santé, qui détaille les conditions dans lesquelles le patient est pris en charge dans un établissement spécialisé. L'homme est isolé dans une chambre à pression négative. C'est une chambre qui empêche l'air de sortir et donc limite les possibles contaminations. Le protocole de sécurité est strict, précisent les autorités, et toutes les mesures de précaution ont été prises pour éviter que cet homme contamine d'autres personnes. Il s'agit d'un médecin qui revenait d'une mission humanitaire dans une zone de République démocratique du Congo où circule activement le virus. Il travaille pour l'ONG Alima, très présente sur le terrain. L'ONG a confirmé cette contamination de l'un de ses médecins. Selon nos informations, l'état de cet homme s'est dégradé dans le vol Air France qui le ramenait de Kinshasa à Paris dans la nuit de lundi à mardi. Son état est actuellement stable. Une enquête épidémiologique est en cours pour identifier les personnes avec lesquelles l'homme aurait été en contact. Elles pourraient à leur tour être isolées et surveillées.
1: Et puis, juste avant de retrouver Radio Foot International, au programme du Mondial, Suisse-Canada et Qatar-Bosnie à 21h, heure de Paris. Et puis, le Maroc joue aussi dans quelques heures son troisième match du Mondial contre Haïti. Haïti qui est déjà éliminé de la Coupe du Monde, mais peut espérer marquer son premier but de la compétition. Le match se joue à Atlanta. Édouard Maille est avec des supporters marocains.
5: Le parking du restaurant est rempli de supporters qui brandissent des drapeaux du Maroc autour d'un pick-up aux couleurs du pays. Khalil est venu d'Angleterre pour le match.
6: Ah, ce qu'on voit là, c'est des Marocains heureux et fiers d'être Marocains. On est là tous unis.
5: Dina, elle n'a que 10 ans. Elle a fait le trajet en famille depuis la Floride.
7: Je suis très excitée de voir le match. Le Maroc va gagner et je suis très fière d'eux.
5: Elle a hâte de voir le match. Elle est sûre de la victoire et fière du pays de sa mère. Mohamed est ému de voir cette foule et rayonne en parlant de son équipe.
8: Les Coupes du Monde qui ont été jouées depuis il y a longtemps, ça a été très difficile pour une équipe africaine d'accéder aux quarts de finale et de bien jouer. Donc le Maroc a été bien représenté, il nous a bien représenté au niveau de la Coupe du Monde, l'ancienne Coupe du Monde. Et j'espère que cette fois-ci, ça va être de même. Hein.
5: Sana est l'organisatrice, elle qui habite ici à Atlanta, savoure ce moment.
9: Ça fait chaud au cœur, on se sent très bien et c'est ça, c'est de se sentir ensemble et tous unis. Et les Marocains sont tous unis.
5: En plus de viser la qualification et en fonction du match du Brésil, les Lions de l'Atlas peuvent espérer sortir premier de leur groupe. Édouard Maille, Atlanta, RFI.
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1: Avalanche est un groupe de new wave norvégien créé en 1984 par Kirsti Johansen et Kjetil Ross. Ils déménagent pour Hambourg, en Allemagne, où ils exploitent un studio d'enregistrement. En 1988 sort le single Johnny Johnny Come Home, qui sera un énorme succès dans l'Hexagone. Grâce à ce titre, ils seront classés premiers du top 50, et ce pendant 7 semaines, et 700 000 disques seront vendus.

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1: La chanteuse franco-allemande Sandra sortira le titre Innocent Love en 1986, produit par son futur mari, Michael Cretu et Armand Volker. Le single fera partie du deuxième album de la chanteuse nommé Mirrors. Tout de suite, la version étendue, Maxi 45 Tours du titre.

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